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8: Salut les Drugs, c'est Souris pour vous présenter le nouveau titre de Criminal State, un groupe russe de Nizhny Novgorod. Le titre s'appelle « Fuck the Warship », une référence évidente aux soldats ukrainiens de l'île aux serpents qui avaient envoyé se faire foutre le navire de guerre russe qui leur ordonnait de se rendre. Vous l'aurez compris, Criminal State est clairement opposé à l'agression militaire russe de l'Ukraine. Le groupe avait déjà plein d'emmerdes avec les autorités vu leur grande gueule et ça s'est bien entendu empiré. Ils ont eu de gros problèmes avec les flics et les services de sécurité russes et de sérieuses menaces. Ils ont donc dû fuir le pays car y rester aurait été sérieusement dangereux pour eux. Donc par là-dessus, Criminal State est officiellement banni en Russie. Ils devaient sortir prochainement un nouvel album. Je sais pas si du coup ils ont eu le temps de finir tout ça avant toute cette merde. Bref, donc allez-y, d'autant plus, écoutez leur zik que vous trouverez sur Bandcamp, dont leur dernier titre que voici, « Fuck the Warship ».

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1: Droogies, Droogies. Salut, ici Milky en direct de Lille pour vous parler justement d'une nouveauté 100% lilloise. Bon, Lille étendue, on va dire. Puisqu'il s'agit du nouveau groupe Camellia Sinensis qui a sorti en août 2023, donc c'est vraiment tout chaud, sa première démo, et qui va sortir d'ailleurs bientôt chez Dirty Slap Records en cassette, il me semble. Que dire ? Nous allons écouter le morceau « Désarmons-les » qui a été écrit suite aux émeutes qui ont suivi l'assassinat de Naël. Et sinon, vous allez retrouver un peu des voix connues dans des groupes hardcoreisants de la scène lilloise. J'espère que vous allez aimer. On se retrouve bientôt. Salut !

Retour au classique avec une demande de Bruno Laurie de Paris qui voulait écouter les punkissimes Wunderbar et leur titre Paris-Londres.

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4: Une petite découverte avec les excellents sluggers qui nous viennent tout droit de Californie du Nord. Ils annoncent la sortie d'un nouveau disque sur Longshot Music pour les États-Unis et Try and Stop Me pour l'Europe. Et on va s'en écouter sans plus attendre un petit extrait. Ça s'appelle Dead State. C'est Slugger sur Tourguise Radio.

Johan de Nantes souhaite écouter les Coreux Lillois d'année zéro avec leur début de siècle. Puis ce sera Spectre, un des très nombreux tubes de Bishop's Green. Merci Romain, de Nantes aussi, pour ce morceau.

c'est l'instant découverte sur Dwiggy's Radio et on part tout de suite en Galice et plus précisément à Vigo avec le groupe Oi qui tient la scène depuis 1995. Je parle évidemment de Keltoi. Ils viennent de sortir un EP avec deux titres et on va écouter tout de suite l'excellent morceau Tempos Cumbulsos.

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2: Droogies, Droogies. Petite découverte toute fraîche de cette fin de mois de mars 2022, puisqu'il s'agit de la sortie de l'EP seconde figure du groupe lillois Utopie, donc qui est sorti pour l'instant uniquement sur leur Bandcamp, mais qui sortira prochainement sur les labels suivants: Cœur de l'ennui, Lada, Symphony of Destruction, Don't Trust the Hype et Dans le Vide Records. Je vous invite donc à aller tout écouter et moi je vous propose en avant-bouche le dernier morceau des 6 titres qui vont sortir sur cette EP, la reprise de The Specials, Ville Fantôme.

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2: Non, on va demander passage de Skunks Offensive, demandé par Gavroche de Nantes. C'est un morceau qui est sorti sur la compile Riposte de Riposte Records en 1984, aux côtés de Kidnap notamment. Très bonne écoute.

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1: 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Arensis est un groupe d'Algorta sur la côte biscayenne au Pays Basque, c'est au nord de Bilbao. Le groupe est composé d'Iñaki à la batterie, de Koldo à la basse, de Joaquin et de Altonaga aux guitares et Ibon au chant. Ils sont formés en 2018, ils ont sorti en début d'année 2022 leur premier album Erotsetatique. Et si je dis pas de conneries, il semblerait que leur prochaine prod soit un split avec un groupe de Pamplune. Il y a un clip dispo pour le morceau Suwak Gugan Dirau. En attendant la suite, je vous propose un morceau carrément à cab qui s'appelle Civis Pacem Parabellum et qui est extrait de leur unique prod. Cet album Erotsetatique qui est sorti sur Tough Ain't Enough et sur cassette Ekoiz Penak. Tout de suite sur Droogies Radio, la voix de la Oi. Arensis, si tu veux la paix, prépare la guerre. 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
1: Droogies, Droogies. Ici Milky pour une petite découverte, bon, un peu réchauffée certes, puisqu'elle date de 2018. Mais c'est une découverte qui fera date, puisque grâce à elle, et comme le préconisent les talk shows, j'ai choisi mon camp. Vous n'êtes pas sans savoir que 2022 sera année d'élection présidentielle, et ce groupe m'a fait ouvrir les yeux et trouver ma voie. Ce groupe, comme je l'appelle, il s'appelle, comme je dis, hein, voilà, j'ai essayé de faire solennel, c'est raté, tant pis. Ce groupe, donc, s'appelle Macron Youth. C'est un bon groupe de hardcore. Et leur EP s'appelle Hooliganisme et Bienveillance. Et du coup, voilà, j'ai choisi de vous passer un de leurs morceaux qui s'appelle Jeunesse macronienne. Donc, c'est Macron Youth. Hooliganisme, Bienveillance, EP, Jeunesse macronienne. Vous trouverez aussi d'autres morceaux sur cette EP. Qu'on peut, à mon avis, je pense qu'on peut le retrouver que sur Bandcamp. Vous pourrez écouter aussi Emmanuel Hooliganisme, Manif 4 morts tant pis, Démocratie par ordonnance ou SNCF, tu vas payer.

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3: Bonjour à toutes et à tous, vous êtes bien sur Droogies Radio, il est 7h, c'est la matinale avec De Warlin.

On a débuté cette matinale avec les légendaires Blitz et leur tuerie Fight to Live. Une autre tuerie, américaine celle-ci, Lower Class Brats, Ultra Violence sur Droogies.

Bon, vous l'avez grillé, on est chaud ce matin. Ultra Violence, c'était Lower Class Brat sur Doogies Radio. Montréal maintenant, avec béton armé, quartier populaire.

Après Béton Armé, c'était The Sultans de Dublin avec Sultans Oi Oi Oi, suivi de Vanilla Muffins Uncle Criminal. On arrive enfin en France avec Rix, Rapport de Force, Droogies Radio, il est 7h11.

J'étais sûr que les plus anciens kifferaient, alors qu'on est resté dans la nostalgie avec Hardskin de Good Times. On reste dans le vieux, Criminals Damage, un groupe éphémère de l'époque KO en France. Leur morceau, un petit bijou, connerie, sur Droogies Radio, il est 7h19.

West Side Boys sur Groovies Radio, encore et encore de la nostalgie, c'était les années Oi. On continue dans la mélancolie. Akab, les Malaisiens de Kuala Lumpur, avec une question cette fois-ci. Where have all the boot boys gone?

7h28 sur Droogies Radio, c'était All Coppers Are Bastards. On repart avec du plus brut, Lion's Law, City Street, et ce sera suivi de Larsain avec leur morceau Larsain.

Sauvage et prolétaire. Allez, on file à Athènes avec les excellents Chain Cult. Puis on se fera un petit morceau des Brestois de Litovsk. Uninvited pour Chain Cult, Brest pour Litovsk.

Bruggies Radio, il est 7h40, on part maintenant avec deux mastodontes, Angelic Upstarts, Woman in Disguise, puis on écoutera Nabat, Hey Good Boy.

De Bologne, on part à Dijon avec Talion. Le morceau, c'est La Rue. Puis, on écoutera The Cliché, Never Change, avant de se faire un No Class, les Australiens de Melbourne avec Right to Work. Merci de rester fidèles au programme de la Groundies Radio. Il est 7h46.

On a encore le temps de partir vite fait faire un tour à Portland. PMS 84, Easy Way Out. Puis on enchaînera avec la bizarrerie du jour, Camper van Beethoven, Tech de Skinhead Bowling. Yungiz Radio, il est 7h54.

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2: Salut les Drouguiz. Arpentons aujourd'hui les méandres de la power pop française du début des années 2010. Le sujet du jour est le split Headliners Proto Kids sorti chez Une Vie Pour Rien Records et Juvenile Délinquant Records en 2013. La face A comporte deux hits, des Nantais de The Headliners, Pick Up The Telephone et Silly Billy. La face B est dévolue à deux tubes des Parisiens de Proto Kids, Strange Minds et All I Want. Des morceaux au design de l'objet, il n'y a rien à redire.

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Salut à tous, c'est Wattie sur Droguiz Radio pour une nouvelle découverte bien fraîche du groupe Live by the Sword avec le patron de Rebellion Records. Les Hollandais viennent de sortir un nouvel extrait de leur album à venir qui sortira sur Rebellion Records en 2021. Le titre de ce morceau, c'est Exploring Soldier Rise. Tout de suite sur Droguiz Radio.

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2: Salut tout le monde, ici Long Carl Shorty. Je suis ici pour vous présenter la playlist des auditeurs sur Droogies Radio. Donc, si vous voulez y participer, vous envoyez votre nom et le nom de votre chanson que vous voulez entendre au droogiesradio@gmail.com. Puis on vous passe ça tous les mercredis à 14h, heure de la France, 8h du matin, heure du Québec. On va commencer aujourd'hui avec une demande de Guillaume Daving. C'est Œil pour œil avec la chanson Perpète.

Donc, la prochaine chanson, c'est une demande de Bruno Laurie. J'espère que j'ai bien prononcé. Désolé si ce n'est pas le cas. C'est Instant Agony avec la chanson Nicely Does It.

Vous êtes à l'écoute de la playlist des auditeurs sur Droogies Radio. La prochaine chanson qu'on va entendre, c'est un morceau demandé par Rodo des Rues. C'est le groupe The Outsiders avec Don't Thread on Me.

La prochaine chanson nous a été demandée par Fred Bussière de Québec, que je salue au passage. En passant, il a joué dans Scap Coma et Buddha Bulldozer, deux des excellents groupes qui sont issus de la ville de Québec. Il nous a demandé de jouer du No Heart, sans spécifier quelle chanson. Donc, on l'a choisi pour lui. C'est Circles de No Heart.

C'était No Heart avec Circles. Prochaine demande vient de Christophe Le Lorrain, le groupe 1984 avec la chanson Never Forget.

La prochaine chanson est une demande de Anthony en dédicace à son pote Plastic Louis. Donc voilà qui est faite. Salut à vous deux. On écoute la chanson Auschwitz avec Ella Choice.

prochain morceau a été demandé par une icône de la scène, votre cher président, M. Dave Rockin à Paris. C'est le groupe Hope and Glory avec la chanson « Skinhead ».

Prochaine chanson nous a été demandée par Dorian. Il s'agit de Templars qui reprennent le classique d'Asian Bulldog, Live Still. Un rappel que vous écoutez la playlist des auditeurs sur Doggies Radio. Juste aussi pour mentionner que pour y participer, vous nous envoyez votre nom et le nom de votre chanson que vous voulez entendre au droguisradio@gmail.com. C'est Templars avec Live Still.

Prochaine demande vient de M. David Rocksteady. Il nous a demandé un morceau peut-être très commun, mais je l'ai tatoué sur le bras, donc qui suis-je pour refuser de passer ça? C'est Camera Silence avec Pour la gloire.

prochain morceau qu'on va écouter aujourd'hui. Alors, c'est une demande de M. Fabien Cascarabias de Bucbac. Je suis désolé si j'ai mal prononcé ton nom. On écoute Haircut avec Fils d'ouvrier.

vous écoutez la playlist des auditeurs sur Droguise Radio. On va continuer avec une demande de Rémi Pittsburgh sur Paris. On écoute Outrage avec Protection Racket.

On va maintenant continuer avec Ben de Brest qui nous demande une chanson d'un groupe de chez lui. C'est Criminals Damage avec

La prochaine demande nous vient de Steph de Bourges. C'est le groupe américain Noise avec la chanson Living for Today.

Donc, la prochaine chanson vient de... C'est une demande d'un bon ami à moi, Julian de Londres. Hope you're listening there, pal. And keep on cracking reeds. Il va comprendre. C'est Foreskins avec On the Streets.

Prochaine demande, c'est Nico de Varney pour litige avec combat de chien.

C'est déjà la fin de l'émission. Merci d'avoir écouté la playlist des auditeurs sur Droogies Radio. Je rappelle que si vous voulez participer, vous envoyez votre nom et le nom de votre chanson à droogiesradio@gmail.com. On termine avec une demande d'Alexis avec 3X. J'imagine qu'il voulait qu'on le précise. C'est Redskins avec Peasant Army. Salut tout le monde, à la prochaine.

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0: Bonjour à toutes et à tous et bienvenue sur À l'Ouest, rien de nouveau pour un peu de l'inédit puisque aujourd'hui on va dans les Balkans et ça fait longtemps qu'on ne l'a pas fait et on le fait avec Souris. Salut Souris!
1: Salut Milky et salut tout le monde.
0: Et une fois n'est pas coutume, avec dans ce duo, c'est moi qui ai préparé la playlist et aujourd'hui on va aller du côté de la Slovénie, majoritairement dans les années 80, tout au début des années 80, et un peu après l'indépendance en 94. Et on va commencer avec un groupe qui s'appelle Bulldoggy.
1: Ouais, on n'a pas besoin de traduire là, ça va.
0: Non,
1: Hein.
0: ouais, c'est ça. En plus, ouais, qu'on avait passé il y a un bout de temps, la dernière émission sur la Yougoslavie qu'on avait fait avec Ed. Et le morceau, donc Bulldoggy, pour vous rappeler, c'est un groupe slovène de street punk des années 80. Et visiblement, c'est des légendes. Et le
1: Voilà.
0: morceau qu'on va écouter,
1: Rien de moins que des légendes.
0: rien de moins, oui, sur la description, il écrit Early Song of Legendary Sovereign Punk Veterans.
1: Ah, en plus vétéran, alors là.
0: Carrément vétéran.
1: Et du coup, tu as choisi comme morceau Tony Ballet.
0: C'est ça.
1: Genre, qui veut dire c'est pas du ballet, quoi. On n'est pas là pour faire des pointes, quoi.

0: C'était Bulldoggy avec Tony Ballets. Et on va poursuivre l'émission avec un groupe de post-punk.
1: Puis qui date pas d'hier, hein, quand même.
0: Non. Carrément pas même. Ouais.
1: 79. Donc, du post-punk en 79, moi, ça me fait un peu marrer,
0: C'est
1: mais.
0: clair.
1: Et bon, voilà. Donc, du coup, le groupe, il s'appelle In Dust Bag.
0: Tout
1: C'est
0: à fait.
1: ça?
0: Ouais, tout à fait, ouais.
1: À fait. OK. Et le titre, c'est quoi?
0: Alors, il y a deux titres. Le premier, c'est 100 décibels.
1: Ah, tu n'as pas traduit 100 alors? Est-ce qu'on tente et on dit ça va être comme en polonais, c'est sto?
0: Bah, je suis pas sûr en fait.
1: Ah.
0: Je suis pas sûr du tout. Alors, je vais en direct, je vais regarder. En
1: Allez.
0: direct, je vais regarder sur les internets.
1: Qu'est-ce qu'on ferait maintenant sans Internet, hein?
0: C'est clair.
1: Allez, dis-nous tout. Qu'est-ce que ça donne?
0: Sto.
1: Eh ben voilà, t'as vu ça?
0: STO.
1: Voilà, fantastique, comme en polonais,
0: C'est ça,
1: parfait.
0: on est bien, hein, finalement, tu vois, on avait peur de se lancer, mais finalement, on n'est pas trop dépaysé, hein.
1: Ah bah écoute, hein, la prononciation c'est la même. Apparemment, il y a des mots qui sont vraiment aussi pareils, quoi.
0: Ouais,
1: Bon,
0: transparent. Ouais.
1: des petites différences d'orthographe par-ci par-là, mais bon, rien de bien fou, hein.
0: Disons que sur Psychosa, il y aurait peut-être eu un petit C ou un W quelque part.
1: Oui, je pense que en polonais, l'orthographe aurait été plus compliquée que ça.
0: Ouais, là ça
1: Là,
0: va.
1: ça paraît trop simple, en fait.
0: Ouais, ça fait pas peur, hein.
1: Non, c'est ça.

0: C'était donc Induced Bug avec 100 décibels et Psychosa. Et on va poursuivre avec un groupe. Tiens, je te laisse faire.
1: UBR, bah alors par contre, on ne sait pas pourquoi, à quoi correspondent les lettres, c'est
0: Non,
1: ça?
0: je n'ai pas trouvé.
1: Ah là là, mais oui, ça, des fois, hein,
0: Ouais.
1: malheureusement. Et donc, ouais, un groupe apparemment de hardcore du début des années 80. Et tu as choisi deux titres, Niemaram et Troyborg.
0: C'est ça.
1: Ça veut dire quoi tout ça, alors?
0: Némaram, ça veut dire je n'aime pas. Et Tvoi Bog, ça veut dire ton Dieu.

0: C'était Hubert avec Neymar et Foybog. Et nous allons terminer cette émission avec un groupe que j'avoue, on l'a déjà écouté sur À l'Ouest un nouveau une fois. Mais j'adore vraiment ce groupe. C'est Scuffy Dogs, un groupe formé en 1994. Donc, quand la Slovénie n'était plus une république de la Yougoslavie. Et le premier morceau, c'est Dobro jutro, ça veut dire bonjour. Et le deuxième, c'est Nocturna Chronica, fait venir chronique de la nuit.
1: Ah, t'as tout fait tout seul, quoi.
0: Ouais, j'étais lancé, désolé.
1: Voilà, c'est ça, quoi.

0: c'était ce que Fidux pour terminer cette émission. Merci à toi, Souris, pour la coprésentation de cette petite émission slovène.
1: Oh bah écoute, pour une fois, je me suis limite tourné les pouces.
0: Ça rappelle les vacances, ça fait du bien, non?
1: Hein. C'est ça, quoi. C'était ma semaine de vacances, en
0: C'est
1: effet.
0: ça. 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Salut!
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Salut les Droogs, c'est de Warlin. En début d'année 2022, il y a le groupe de Nancy, Rancœur, qui a mis en ligne 5 titres qui se sont retrouvés quelques semaines plus tard sur un CD au format CD promo cartonné qu'ils ont nommé Sur le fil du rasoir. On a tous dit que 5 titres c'était bien trop court, alors ils reviennent lundi prochain avec un nouveau format, un 12 pouces. Un 12 pouces sur lequel on retrouvera ces 5 titres augmentés de 6 nouveaux titres. Ça nous fait 11 titres. Nickel pour sortir un album. Premier vinyle donc pour ce très bon groupe nancéen qui, en plus d'être bon sur Scud, l'est aussi sur scène. Je peux les voir par deux fois cette année et une troisième fois ne serait pas trop. Ah oui, j'oubliais de préciser que Rancœur, c'est un trio. Le même trio qui formait Street of Rage il y a quelques années. En attendant de les revoir sur scène et en attendant ce lundi 14 novembre, date de la sortie du Scud, je vous propose un morceau en exclusivité pour Droogies Radio. Le morceau Braquage. 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

À croire qu'on nous écoute jusqu'au Brésil, l'ami Eric de Teresina nous a demandé d'écouter Garotos Podres avec le titre Papa Noel Ver Batuta, tout de suite sur Droguise Radio.

45 Revolution cette semaine qui sera consacrée à la scène californienne. Tout style confondu, je vous ai fait une petite sélection de mes groupes préférés de la côte ouest. On commence avec l'année 78 et deux groupes de Los Angeles, les Runaways qui reprennent Mama We're Crazy Now de Slade, et ce sera suivi de Lexicon Devil de Germs.

The Avengers, Thin White Line, et juste avant c'était Johnny Peebucks and the Swinging Utters avec Expletive Deleted, extrait de l'EP Give You Strength de 1992. On enchaîne avec Verbal Abuse et le morceau Disintegration de leur album Just an American Band.

Après Verbal Abuse, c'était Doug and the Slugs, un des premiers groupes Oi de la côte ouest, avec Friday Night in Old Town, un enregistrement de 83 qui est ressorti en 2018 sur le Deep Skinhead Faction. On continue avec deux groupes de San Francisco, Ultra Sect avec Modern Nights et Brennan's Fall de Sydney Ducks.

C'était Sydney Ducks, et dans un autre style, on s'écoute un groupe dont le 45 tours accompagne le deuxième numéro de Boots and Booze qui est sorti tout récemment. Boots and Booze qui était historiquement un fanzine, là c'est une BD autobiographique de la même bande de Santa Cruz. Avec le premier numéro, ils avaient mis un vinyle des Swinging Utters qu'on a écouté au début de l'émission. Le groupe là c'est The Liquidators et le morceau Long Time Again.

Les deux morceaux qu'on vient d'entendre sont sortis en 1981, c'était The Adolescence et Soul Through Sounds of Liberty, et on va enchaîner avec Youth Brigade, donc le groupe de Californie, parce qu'il y avait aussi Youth Brigade qui tournait à DC à la même époque avec la clique de Ian McKay et du label Discord. On écoute le morceau Violence.

Après Youth Brigade, c'était Back on the Streets de Violent Drunks, d'un split avec Molo Komen qui s'appelle Bover and Booze. Et on enchaîne avec Good Party et le morceau Three Strikes.

C'était Agent Orange avec le classique Bloodstains, Angry Someone's Are You Square, et en dernier Crime et le morceau Peace on the Dog. On continue avec Generation Suicida, un groupe de Los Angeles, le morceau s'appelle Mil Amores.

Channel 3 avec la phase B du 45 tours I've Got a Gun, sorti chez No Future en 1982. On continue la playlist spéciale Californie avec Bone Crusher et le morceau Rejected.

The Descendants de Los Angeles avec le morceau Hope, et on termine cette spéciale groupe californien avec un morceau de Swinging Utters sorti sur l'album The Streets of San Francisco, produit par Lars Fredriksen. Ça s'appelle Teenage Genocide.

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1: Droguiz, Droguiz, bienvenue dans cette petite découverte qui concerne le mini LP sorti en janvier 2021 par Teenage Hearts de Nantes chez Primateur Crew. Dans ce mini LP de 7 titres, vous trouverez des membres de Daltons ou de Sonic Invader, de Puissance Cube, des gens qui tiennent label Juvenile Délinquant, mais aussi des membres de Janitors. Et c'est justement un morceau qui nous fait penser à Janitors que nous allons écouter maintenant, puisque il s'appelle You're a Janitor. Comme quoi, il n'y a pas de hasard. C'était Milky pour Droguiz Radio. Restez à l'écoute de La Voix de la Oi.

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1: 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On a reçu un mail d'Italie Medroogs. Droogiesradio@gmail.com. Je vous le lis, je l'ai traduit. Hein. The Blocks est un groupe de Oi street punk italien qui vient de Rome. Ils ont commencé en 2019. On y retrouve des membres de Colonna Infame, Gaz Attack, Lenders ou encore Raise Your Pitch. Same Old Stories, leur premier album, est composé de 11 titres. 11 tubes pour ceux qui kiffent Major Accident, Bishop's Green et les débuts de Business. Bon bah, avec un mail comme ça, je pouvais pas faire sans au moins écouter le morceau. Et vous imaginez bien que si on vous le passe, c'est qu'on trouve ça plutôt bien foutu. Tout du moins à moi. Bon bah, je vais vous le passer ce morceau. All Story from the Street, The Blocks sur Droogies Radio, la voix de la Oi.

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2: Salut les Droogs, c'est De Warlin. On est mercredi, il est 20h, donc ça veut dire que ta radio préférée part en live ce soir. J'ai avec moi deux shows captés en 2023. Le premier en Belgique, le deuxième aux Pays-Bas. On va débuter cette soirée live avec les Parisiens de Lions Law qui se produisaient au Hyperfest à Ypres, non loin de la frontière française du côté flamand de la Belgique. Ils partageaient l'affiche ce jour-là, le samedi 8 juillet, avec des groupes bien hardcore. Nasty, Wolf Brigade, Catharsis, Killing Time, Ponsy Teke. Le set a été capté par l'équipe de Nick Tronco. Ce jour-là, à Lions Law, c'est Deck et Vovot aux guitares, Félix à la basse, Tom Hoy à la batterie et bien sûr Wattie au chant. C'est parti pour 50 minutes de live avec Lions Law, live au Hyperfest le 8 juillet 2023. C'est tout de suite dans Droogies Live sur Droogies Radio. Hoy.

0: Merci. Bon, on change un peu l'ambiance de tout le festival, en fait.
1: 49.
0: Bon. Mais nous, on nous invite, on vient après, bon, tu vois. Ouais, c'est bien, tu sais.

quelqu'un.

0: Merci. Alors, la prochaine, évidemment, c'est pour tous les Français et tous ceux qui sont montés avec nous. Spécial, spécial pour Trambert. Ta gueule.
1: Ça s'appelle Fidèle.
0: Ouais, pour Trambert et pour Franck, le pineur.

Et ta mère, qu'est-ce qu'elle fait, ta mère? Même ta mère, elle est pas venue au festival, t'sais. Elle s'en battait les couilles. Ça comprend. Bon, nous, on joue pas 20 minutes, hein, en plus. Hein. C'est pas un set de hardcore, hein.

Bien couvert. Ah, je publie, je joue bien. Parle bien, quand même. Parle-moi bien. Le respect.

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0: Encore, il se prend une leçon. La fessée. La fessée pour les jeunes.
1: Ouais, vous pouvez applaudir Félix à la basse, ce qui remplace notre bassiste Swan.
0: Oui, bah bon.
1: Donc, déjà, merci.

0: Merci. Ça va ou bien? Ça va? Comment on est?
1: Non, peut-être.
0: Non, peut-être. C'est vrai. Non, peut-être. Ça n'a pas l'air d'aller. Ouais, bah, tu veux qu'on finisse direct? Tu veux qu'on finisse le concert? Non. Tu l'auras pas tout de suite, mais tu peux attendre un peu.

Merci. Il nous reste deux morceaux. Merci au Yepperfest pour l'invitation. Merci. Je sais, je suis un... Je suis un menteur. Tu sais ce que c'est un menteur ?

0: je vous aime bien quand même, un petit peu.
1: Toujours terrible, hein, Lions Low sur scène. C'était leur presta captée au Hyperfest en 2023 par Nick Tronco Media. On reste avec une deuxième captation de Nick Tronco Media. Ce coup-ci, on file aux Pays-Bas, à Eindhoven, où se déroule chaque mois de novembre le Revolution Calling Festival. En 2023, le samedi 25, à 17h30, c'était au tour des Canadiens de Bishop's Green de fouler la scène de la Main Stage. Ce jour-là, sur cette scène, il y avait aussi Coxpower, Slapshot, 7 Seconds, Kill Your Idols, ainsi que plein d'autres. On va pas trop vous faire attendre car je sens que vous êtes déjà bien chaud. Allez, je vous balance 45 minutes de Greg Huff et sa bande tout de suite sur groogies.org. Cheers mes gens.

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1: Et bah, c'était pas mal hein, ce soir. Lions Law en live au Hyperfest 2023 et là, Bishop's Green live à Eindhoven en 2023 aussi. Moi, je reprends des soirées comme celle-là dès que possible. Allez, le live, c'est fini pour cette semaine. Rendez-vous semaine prochaine avec de nouveaux lives. C'était De Warlin sur Droogies Radio, la voix de la hoï. Tchuss mes gens.

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1: Oil & Roots, c'est The Warlin. J'ai avec moi 5 morceaux sortis en avril 2022. On va passer par les Pays-Bas, l'Italie, le Pays Basque, la France, avant de finir au Canada. Et on trace direct en Hollande avec Diamond Dogs. Diamond Dogs sont de retour. Juste après la sortie de leur premier EP éponyme massif chez Rebellion Records, ces croisés néerlandais sont retournés en studio pour enregistrer leur travail le plus impressionnant et le plus ignoble à ce jour. Ces enregistrements ont donné naissance à la dernière sortie 8 titres du groupe chez Rebellion. Le LP Eye of the Storm, qui est en précommande maintenant et ce jusqu'au 29 avril, c'est ce qu'on peut lire comme descriptif sur le site du label. Je vous propose d'écouter le morceau Breakout, extrait de ce nouvel album.

Allez, encore un descriptif officiel. À l'été 2021, deuxième année de pandémie, l'équipe de punk rock Raduno a réussi à organiser un événement en plein air de 3 jours dans sa ville. La tête d'affiche était Judas, la machine populaire rock'n'roll glam de Rome. Judas a pris d'assaut la scène musicale underground en 2010 et n'a jamais cessé de faire de grands disques. Leur spectacle était en effet une soirée spéciale pour de nombreux mélomanes, puisqu'il s'agissait de leur première chance d'assister à un spectacle en direct en près de 2 ans. Alors que la foule devenait folle, l'équipe du festival était déjà au travail pour s'assurer que la performance sans faille de Judas soit captée avec une qualité habituelle à celle de la série d'albums Live at Punk Rock Raduno, qui compte déjà 7 sorties. Tous les hits sont là, et l'énergie des concerts de Judas est là aussi. Vous savez de quoi on parle si vous les avez vus en live. En ce qui concerne cet album live, c'est un 10 sur 10. Punk Rock Raduno se connecte aujourd'hui avec des labels punk rock indépendants pour sortir les albums live, et cette fois-ci, ils sont tous les deux italiens. Wild Honey Records, garage punk et rock'n'roll en général, et Strip Record, un label de punk rock. Judas, c'est Lorenzo, Entenda, Alex, Mattia et Christian. Je vous propose le morceau Roll On, extrait de ce live 14 titres. 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

On va continuer avec un nouveau groupe basque, Tiro. Le groupe a foutu deux morceaux en ligne le 7 avril 2022, Anahita et Gerlari. Aucune info pour le moment, mais je crois qu'il y a un gars d'Oldarkor et de Irmoun dedans. Je vous propose le morceau Anahita. Bonne découverte à tous, mes drogues.

Won't Give In, mini-LP d'un nouveau groupe de Lyon. Et ils sont déjà bien rodés, un mélange oi, punk et bover glam gagnant. Imaginez les clichés qui essaient de faire du Slade, ou l'inverse. Ce mini-album reprend leur cassette démo, excellente, mais restée confidentielle, plus 4 nouveaux titres. Voilà le descriptif du label Une Vie Pour Rien pour le EP à venir de Claim Choice. Béton en studio, Paris sur scène, le nouveau phénomène Bover Rock vient de Lyon, France, et on n'en est pas peu fiers. Et pour l'anecdote, le groupe est aussi backing band pour Slaughter and the Dogs, le groupe anglais mais de Lyon. Je vous propose un morceau en exclusivité pour Droogies Radio, Two-Headed Man, merci UVPR, merci Damien, merci Pierrick, merci Félix, merci Swindle. Oi. Oh yeah.

Bishop's Green n'a cessé de bâtir sa solide réputation depuis sa formation au printemps 2011. Influencé par des légendes telles que The Clash, Coxpower et Blitz, le groupe basé à Vancouver comprend clairement comment créer des hymnes pour le street punk. Maintenant que les spectacles reviennent à plein régime, Bishop's Green est prêt à présenter à nouveau sa musique au public. En fait, ils se rendront en Europe pour une tournée avec les amants de Plisken au mois de mai. Dans un timing parfait, Bishop's Green aura du matériel frais à présenter pendant cette virée, car il se prépare à sortir Black Skies, un nouvel EP de 7 chansons. Noeko a eu l'exclusivité sur un morceau du prochain album intitulé Your Paradox. On se prive pas pour vous le diffuser. Pour les plus curieux, leur concert de présentation au Foufoune électrique de Montréal est disponible sur YouTube en vidéo amateur, mais d'assez bonne qualité. Droogies Radio, droogies.org, Bishop's Green, Your Paradox.

Boogies Radio, on vient d'écouter Bishop's Green avec leur nouveau morceau Your Paradox. Vous pourrez les voir sur scène avec Plisken le 11 mai au Gibus à Paris, le 12 mai au Tannerie à Dijon et le 13 mai à la Secret Place de Montpellier. Voilà, ce nouveau top 5 est déjà terminé. Merci de rester fidèle à Droogies Radio. C'était De Warlin. À bientôt.

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1: Oi les Droogies, c'est la rayure. La petite découverte pour moi de ce mois de juin 2026, c'est ce dernier morceau de Résilience. Leur chanteur Mad, au dernier Bal des Vauriens, la 6e édition, nous avait, lors d'une interview, parlé d'une sortie à venir. Ça sortira visiblement chez Common People Records. C'est le dernier morceau de Résilience, Assaut.

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3: Nouvelle découverte qui nous vient tout droit de Californie. C'est un groupe de vieux old school skinheads de la côte ouest qui s'appelle Rally Cry. Et il vient de sortir un nouveau morceau et nous a envoyé ce morceau qui s'intitule Back to Work. On va l'écouter tout de suite.

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1: Mendeku Discac a sorti sa nouvelle cassette promo, la deuxième. On y retrouve des extraits des productions toutes fraîchement sorties ou alors qui sortiront sous peu. On a le droit à des morceaux de Brux, de Mess, de The Chisel, un morceau inédit pour le moment qui sortira sur un split avec Mess, de Self-Inflict, de Kolpeka, de Arezi, un nouveau groupe avec deux gars de Oglo et les trois quarts de Rivert, Zinkin et Roughed Up avec deux gars de Crown Court. Encore du lourd donc à venir sur le label basque Mendeku Discac. Je vous propose d'écouter le morceau de The Chisel, Keep It Tomb, qu'on peut traduire par Ferme bien ta gueule. Droogies Radio, droogies.org, Mila Eshkel, Edouard.

0: Bon, bah on s'excuse pour le bordel. 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
1: Salut les Droogs, c'est De Warlin. Je vais m'étaler un peu pour vous présenter un nouveau groupe, Short Fuse. J'ai demandé une bio au groupe et Stav, leur chanteur, m'en a envoyé une très détaillée. Je vais donc vous lire ça. On s'est créé suite à un post Facebook en 2017 où on annonçait l'arrivée du premier et unique groupe Oi israélien. À la base, on était 6, on ne se connaissait même pas tous, mais on était tous réunis autour d'une même passion, la Oi. Depuis, 2 membres ont quitté le groupe s'est stabilisé sous forme de quatuor. Puis c'est au tour du bassiste de quitter le groupe et nous avons dû trouver un remplaçant. Le choix s'est porté sur Eli, le parrain de la scène skin israélienne à nos yeux. Eli est un skin trad depuis ses 14 ans. Il a bien essayé de former ses projets orientés Oi, mais rien de vraiment très abouti. Il n'a donc pas su refuser l'invitation. Ran, notre guitariste soliste, présent depuis le début, est un incroyable musicien. Il joue aussi dans un autre groupe local, Antifa, qui s'appelle Elem. C'est aussi la meilleure personne que tu puisses rencontrer. Donc la base du groupe est un quatuor. Puis on s'est dit qu'il fallait mettre un coup de boost côté batterie. Donc Stav, le chanteur, a proposé à son pote Dorian de rejoindre le groupe. Il venait juste de quitter son groupe de ska-punk, Walla Lo Yodea. Le groupe prenait de plus en plus de gueule et on a décidé de rajouter une guitare en plus. On a donc proposé à Abraham de prendre la guitare rythmique, lui aussi un très bon musicien. Il a d'ailleurs plusieurs groupes de rock à Tel Aviv. Pour Stav, le chanteur, c'est son vrai premier groupe. Il a aussi eu quelques groupes de hardcore, mais rien n'a duré bien longtemps. Il est aussi membre de Léa Ketamine, qui est un groupe de zik des fameux Ultra Apul de Tel Aviv. Une fois le line-up consolidé, on avait planifié de faire notre premier concert, mais le Covid a ruiné nos plans. Maintenant que ça va un peu mieux, on est ultra motivé à bouffer du concert. On a sorti notre premier album le 31 juillet 2022 en version digitale. Il s'appelle Burn the Streets. Ça nous a pris un peu de temps, mais on est super satisfait des 10 titres. Ça parle des problèmes du quotidien, de combattre le racisme, de working class, et aussi de notre gouvernement corrompu. On est un groupe antiraciste à tendance gauche. On se considère comme sharp. On n'est pas estampillé groupe Antifa. On est contre le régime d'Israël et son gouvernement, ainsi que contre l'occupation et le contrôle de la Palestine. Pour nous, nous sommes tous égaux et avons le droit d'être libres et vivre le mieux que l'on puisse. Tant que ça ne sera pas le cas, nous aurons toujours quelque chose à dire et serons là pour se rebeller. Maintenant qu'on sait à qui on a affaire et où on fout les pieds, je vous propose d'écouter le morceau qui donne son nom à l'album Burn the Streets. Il devrait ravir tous ceux qui kiffent Lion's Law. Je tenais à remercier Stav qui a fait cette bio spécialement pour Droogies Radio, la voix de la Oi. Toda Stav. Tout de suite, Short Fuse de Tel Aviv, Oi.

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1: Une petite interruption dans le programme maintenant pour interviewer Génocide. Génocide, tu m'écoutes? Alors, qu'est-ce que tu voulais dire?
2: Je voulais dire qu'on a un groupe super qui s'appelle White Christmas Infantry et Wally Kids, accrochez-vous.
1: Eh, ça veut dire quoi du con?
2: Ça veut dire l'infanterie du Noël Sauvage, Félus, notre batteur. Et là, il s'appelle Félus parce qu'une fois il a demandé, c'est quoi une fellation?
1: Et tu lui as montré?
2: Bon, alors là, on va écouter un morceau qui s'appelle Badaboum Yon.
1: Putain, mais ça a l'air d'être le groupe vachement intellectuel.
2: Non, parce que c'est un délire infernal, parce qu'on aime bien Pile, tu vois, mais aussi on aime bien Outcast. Alors on a branché, on a fait un petit mélange, tu vois, et puis je voulais faire une voix
1: sur le mixeur
2: parce
1: à maman.
2: Que c'est moi qui... Ta gueule. Non, c'est un truc, tu vois, du mélange Pile à Outcast, et puis mais bon, les paroles, c'est pas très cupon, mais ça se rapproche plutôt de B52, tu vois.
1: C'est un peu funky, non?
2: Non, ta gueule. Non, parce que, mais je sais pas si tu connais Pile, Albatros, tout ça.
1: Ouais.
2: C'est un peu toujours la même chose à la base,
1: bien sûr.
2: On fait ça. Et puis on a fait la gratte en son Outcast, tu vois. Bon, les paroles, c'est pas très con, je disais donc, c'est un peu plus B52. Attends, ta gueule. Et puis c'est plutôt pile non plus, tu vois, c'est pas très con, mais... attends, j'ai préparé mon script, mais ça merde. J'arrive plus à mourir. Mais c'est avec ça qu'on fait notre style. Là, on écoute Badaboum Yon, ouais, en vrai.

Lantanas vous propose d'écouter Radio Crimen, Los Chicos Ia No Quieren Yogar, un truc comme ça. 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
3: Salut à tous, c'est Wati pour une nouvelle exclusivité sur Droguise Radio. Il s'agit d'un morceau du groupe Mandal, un groupe de Paris formé en 2017 autour de Axel au chant, Chronico à la batterie, Alex qui jouait auparavant dans Bas Années 75, West Side Boys et d'autres groupes de la clique de Jussieu, Vincent et Mick qui jouaient lui dans Toe Holes. On va écouter un morceau extrait de leur disque à venir chez Bord de Seine, ça sortira début 2021. Et le morceau s'appelle Oi the Pétanque, ça promet du très lourd. C'est Mandal tout de suite sur Droguise Radio.

Direction Bordeaux maintenant avec une demande de l'ami Kev qui voulait écouter un morceau de Two Tone, c'est The Almighty Inbreds avec leur titre Leeling.

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1: Découverte Groogies Radio, enfin découverte. À l'aube des années 2000, à Paris, un petit renouveau de la scène Oi. Tolshock en sera la frange sauvage et prolétaire, un groupe unique dans la scène française. En 15 titres, une sélection de leurs 3 sessions studio, dont une totalement inédite, très belle pochette dépliante et pas mal de bonus. C'est le texte promo qu'on a reçu du VPR. Alors j'ai choisi de vous passer le morceau Haut les cœurs prolétaires, qui était jusqu'alors disponible sur un 7 pouces distribué à 250 exemplaires gratuitement lors de leur concert donné au Club du Noix à Paris, un soir où ils jouaient avec les Tekel, Saint-Georges B et Hardskin. C'était en 2002. Vous pouvez retrouver ce morceau sur la rétrospective 1999-2003 qui sort sur le label nantais Une Vie pour Rien le 15 janvier prochain. Tout de suite, Tolshock, Haut les cœurs prolétaires, un morceau de 2002 sur Groogies Radio. Oi.

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1: Exclusivité Droogies Radio. Béton Armé, le groupe de Montréal, va sortir le 6 juin un nouvel EP sur le label rennais Primator Crew. Cet EP s'appellera Second Souffle et comportera 4 titres chantés en français. Béton Armé, c'est Dan Preston au chant, Oli à la guitare, Fabio à la basse et Rémi aka Rat Pack à la batterie, qui joue aussi dans Phase. Rémi, Dan et Fabio viennent de former Spleen avec Victor et Martin de Puffer. Ils vont d'ailleurs sortir une démo sous peu sur Rochelag Records, le label de Brooklyn. Revenons à Béton Armé. À la base, ça devait être deux projets qui se sont rejoints pour ne former qu'un. Ils ont fait leur première répète en janvier 2018 avec comme influence les groupes français et italiens des années 80-90. Nabat en tête de liste. Ils voulaient aussi se rapprocher du son de Rix ou encore Ultra Razia en y ajoutant leur propre touche. Les gars sont aussi influencés par la scène punk hardcore. Je trouve que Béton Armé fait partie de ces groupes que l'on reconnaît au bout de quelques notes. Le groupe a sorti une démo cassette en 2018, qui a été repressée en 2021 au format 12 pouces sur un split qu'il partage avec Ultra Razia, un EP 4 titres au bord du gouffre en 2020, une participation à la compilation Montréal tombe en 2021, ainsi qu'un split avec les Ricains de Violent Way sorti en 2021 lui aussi. Toutes leurs prods sont dispo via le label Primator Crew. Le groupe sera en tournée aux USA sur la côte Est, en compagnie de Squelette du 12 au 16 juillet et sera sur le sol européen du 9 au 23 septembre. En attendant de pouvoir les voir sur scène, je vous propose d'écouter un morceau en exclusivité extrait du EP à venir, Second Souffle, qui, je le rappelle, sort sur Primator Crew le 6 juin prochain. À travers les tempêtes, c'est le morceau qui clôt ce nouvel EP et c'est maintenant sur Droogies Radio, la voix de la Hoy. Merci à Bertel et au groupe pour cette exclusivité. Tout de suite, Béton Armé, Hoy.